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5: Bonjour à tous et bienvenue dans ce nouvel épisode de Fragments d'exil. Aujourd'hui, j'accueille une nouvelle invitée à qui je vais laisser l'honneur de se présenter.
6: Bonjour à tous et à toutes. Bonjour Jalina. Et on me nomme Sandy. Je suis étudiante en droit à l'Université d'Orléans et je suis originaire d'Haïti. Je suis bénévole au CCF des Terres Solidaires. Et c'est un honneur pour moi d'être avec toi ce soir. Merci de m'avoir invité.
5: Je t'en prie, merci d'avoir accepté mon invitation. Alors Sandy, on va un peu parler de ton parcours déjà. Tu as dit que tu étais originaire d'Haïti. Est-ce que tu peux nous décrire un petit peu la vie là-bas? Comment ça se passe pour que les gens qui ne sont jamais allés en Haïti, qui ne connaissent pas, puissent un petit peu se projeter?
6: Bon, oui, comme je viens de te dire, je suis haïtienne. Mais oui, donc en Haïti, c'est pas vraiment une vie assez facile. Et mon quotidien était marqué par beaucoup d'instabilité. Les conditions de vie, c'est vraiment compliqué, était vraiment difficile. Et l'insécurité est devenue permanente. Et la situation politique aussi, elle est très tendue et l'économie un peu affaiblie. Mm-hmm. Et tout ça rend l'avenir un peu, ou encore la vie un peu difficile. Mais malgré cela, Haïti reste mon pays avec sa culture, sa chaleur humaine et une identité très forte.
5: Du coup, c'est pour cet ensemble de raisons, pardon, que tu as quitté ton pays d'origine. Mais est-ce que tu aimerais y retourner un jour, du coup, ou pas du tout?
6: Oui, oui, oui, oui, oui. Du coup, donc, et tout de suite après mes études, soit je compte y retourner, ou encore parce que je ne compte pas rester définitivement en France. Mm-hmm. Donc, c'est vraiment y avoir mon diplôme et après de repartir en Haïti.
5: D'accord. Et qu'est-ce que tu as ressenti en fait au moment de ton départ? Quelles sont les émotions qui t'ont traversé à ce moment-là? Et qu'est-ce qui t'a fait prendre aussi comme décision de te dire là, il faut vraiment que je parte parce que je dois partir? Un élément un peu déclencheur finalement, s'il y en a eu. Hein.
6: Bon, normalement, j'ai quitté Haïti en septembre 2024. C'était vraiment pour les études.
5: Ok.
6: Donc mon but c'était vraiment de poursuivre mes études dans de meilleures conditions. Mm-hmm. Parce que donc le contexte du pays rendait l'accès à l'éducation un peu très compliqué, donc j'avais besoin d'un environnement assez plus stable pour poursuivre mon parcours universitaire. Et au moment du départ, je dois te dire sincèrement, mm-hmm. et j'avais ressenti un peu un mélange de tristesse, d'appréhension, mais malgré tout un peu d'espoir parce que je sais pertinemment que ma vie allait changer parce que se détacher de son pays d'origine, c'est pas une chose facile. Donc c'est vraiment un nouveau départ, c'est en quelque sorte, un recommencement d'une nouvelle vie. Et donc, c'était vraiment un peu... j'étais un peu quand même très, très triste. Mais malgré ça, j'étais un peu enthousiaste à venir continuer ou encore poursuivre mon parcours universitaire en France.
5: Du coup, tu l'as commencé en Haïti, c'est ça? Et tu as commencé quoi? Ce qu'on peut appeler une licence de droit, du coup?
6: Oui, j'ai commencé ma licence de droit en Haïti. J'ai fait la première année et la... Bon, c'est différent en Haïti parce que et la licence, ça... C'est 4 ans. On a la L1 jusqu'à L4.
5: OK.
6: Et contrairement ici en France, la licence, c'est 3 ans.
5: Oui.
6: Là, maintenant, je suis en L3.
5: D'accord.
6: Mais c'est ça.
5: OK. Et du coup, pourquoi est-ce que tu voulais faire du droit en termes d'études? Parce qu'on dit souvent que ce sont des études compliquées, prestigieuses, entre gros guillemets, que c'est pour l'élite. Oui, il y a des gens qui disent que les études de droit, c'est pour les gens qui élitisent, comme par exemple les études de médecine. Donc, pourquoi est-ce que tu as choisi de faire du droit? En quoi tu t'es dit, en fait, « Oh, le droit, c'est bien, c'est mon truc, let's go, je me lance, quoi. »
6: Auparavant, je voulais faire plutôt la médecine.
5: OK.
6: Mais au moment, et après le bac, j'avais pas eu le temps de préparer le concours pour rentrer à la fac de la médecine.
5: Okay.
6: Donc, du coup, et mon deuxième choix, c'était le droit parce que depuis mon enfance, et mon plus grand rêve, c'est de devenir magistrate parce que même au niveau de ma famille ou encore je peux dire dans mon entourage, j'aime prendre les décisions. Mm-hmm. Je suis un peu très rigide, un peu très... Oui, un peu très franche dans mes décisions. Et je suis quelqu'un de très et impartial aussi. Donc, comme ce sont des vertus qu'on attribue ou qu'on octroie et généralement aux magistrats.
5: Oui, tout
6: et
5: à
6: donc,
5: fait.
6: Comme ça, je me vois dans cette profession, quoi.
5: OK. Et du coup, tu disais qu'actuellement, tu étais en troisième année de licence de droit, que tu étais venue pour les études. Du coup, comment est-ce que tu es venue en France, Sandy? C'est avec un espèce de, comment dire, un programme, en fait, pour les étudiants étrangers ou par tes propres moyens? Comment est-ce que tu as fait, si tu veux bien nous en parler?
6: Ben oui, c'était un programme, je crois que c'est Campus France.
5: OK.
6: Donc, j'ai commencé le... processus depuis l'année 2023.
5: Okay.
6: Je crois que c'est en octobre, oui. Le début de cette campagne, c'est bien toujours le 1er octobre.
5: Mm-hmm.
6: Et après, c'est toute une année de préparation. Et donc, oui, c'est via Campus France que je fais mon processus de rentrée ici en France.
5: Du coup, lors d'une précédente interview, pour ceux qui ne nous ont pas écouté celle de Lionel, en fait, il nous avait déjà parlé du fonctionnement de Campus France. Et ce qu'il me disait, c'était qu'il y avait aussi ce stress, en fait, de ne pas être pris. Et que tu avais demandé plusieurs... En fait, qui devait être demandé plusieurs établissements français. Quels étaient les établissements que tu avais demandé, autres que Orléans, du coup?
6: Et je crois que j'avais sélectionné Grenoble.
5: Okay.
6: Et Lille... Lyon 2 et Paris 8, je crois. Donc, j'ai été sélectionnée par Grenoble, Lille et Orléans. Donc, du coup, j'avais choisi Orléans.
5: D'accord. Est-ce que ces trois villes étaient dans ton premier choix ou alors tu voulais absolument une ville plus que les autres?
6: Mes deux choix, c'était Orléans ou Lyon.
5: Ouais.
6: Orléans parce que... J'avais un ami qui vivait ici à Orléans et Lyon parce que mon petit ami, il vivait là-bas.
5: Okay.
6: Donc, du coup, puisque j'ai été pas prise par Lyon 2,
5: mm-hmm.
6: donc, du coup, j'ai opté pour Orléans.
5: Okay.
6: Puisque je peux dire, l'un de mes meilleurs amis vivait ici.
5: Ok, et du coup, c'est des villes que tu as choisies parce qu'en fait, tu serais jamais seule dans l'une de ces villes ou c'est vraiment juste la fac et le programme qui t'intéressait et peut-être aussi ce qu'on t'avait dit de la ville en elle-même, genre tu sais les avis en fait de ces villes-là ou pas du tout?
6: Je dois te dire sincèrement, j'avais pas eu de bon feedback à propos de la ville d'Orléans. Donc, c'est une petite ville. Donc, c'est une galère de trouver un logement,
5: ouais, c'est vrai.
6: Job d'étudiant, tout ça. Ouais. Mais malgré tout, et à un moment donné, je crois que je crains vraiment la solitude et surtout et venir dans un pays qui nous est étranger, c'est vraiment compliqué pour un départ, pour un début. Donc j'étais vraiment et un peu, comment je peux dire ça,
5: sceptique peut-être.
6: Oui, par rapport à ça. Donc du coup et j'ai choisi Orléans.
5: Ok. Et une autre question. Pourquoi est-ce que tu as choisi la France? Parce que pour les programmes d'étudiants à l'étranger, il y a plein d'autres pays qui sont très ouverts, justement, dont mes exemples préférés, le pays que je trouve très, très ouvert au sujet de l'immigration, notamment en termes d'études et de jobs, c'est le Canada, qui a un programme super intéressant. Donc pourquoi est-ce que tu as choisi la France et pas un autre pays, par exemple, de l'Union européenne ou un petit peu plus loin que la France, quoi?
6: Je ne connais pas trop et d'autres processus à part de Campus France pour venir ici. Et j'ai choisi la France aussi parce que c'est un pays francophone. Donc, ce qui me permettait de poursuivre mes études sans la barrière de la langue, malgré bon, la France est avec. Et cette question de l'accent français là, bon, moi-même, je m'en fiche. Oui. Mais malgré tout, c'est. Contrairement si c'était un pays anglophone, donc c'est. Comment je peux dire ça? Ce ne serait pas la même chose.
5: D'accord.
6: Et la qualité de l'enseignement aussi, ça m'a motivée ici en France, notamment et le droit.
5: Oui.
6: Et après, bon, c'est ce que je peux dire de mon choix.
5: Ok.
6: Ce pays.
5: Est-ce que tu aimerais continuer tes études à l'étranger, peut-être? Par exemple, imaginons que tu aies un master, est-ce que tu aimerais qu'on poursuive dans le programme qu'on appelle l'Erasmus? Est-ce que tu sais ce que c'est?
6: Oui, j'ai entendu parler de ce programme, mais je ne pense pas. Préfère rester faire mon master ici en France et après. Donc, comme ça, après. Dès que j'obtiendrai mon diplôme, soit comme je viens de te dire, de repartir en Haïti de poursuivre mon parcours universitaire dans un autre pays.
5: Ok. Et par exemple, si tu voudrais aller dans un autre pays, ce serait lequel? Est-ce que tu as déjà des pistes ou pas du tout, du tout?
6: Le Canada.
5: Le Canada. Sachant que c'est un pays francophone,
6: oui.
5: Notamment dans la province du Québec, et qu'il est aussi anglophone, mais l'avantage du Québec, c'est que la langue officielle est le français, donc on peut pas te forcer à parler anglais, ce qui est un très très bon point quand tu maîtrises pas l'anglais. Mais ok. Et t'aimerais faire un master de quoi, par exemple, si tu pouvais, imaginons le master de tes rêves, on te prend sans condition, on te dit oui, on vous prend, comme ça, par magie, ce serait lequel et dans quelle ville, du coup? Quelle université plutôt?
6: Normalement, j'aime beaucoup le droit pénal, donc du coup, ce serait bien de me spécialiser dans le droit pénal. Mais bon, du coup, j'aime le droit privé. C'est mon master, je
5: confère pas un
6: master en
5: droit
6: privé. Non,
5: je comprends.
6: Tout ce qui est l'État. Donc,
5: ouais, ça t'intéresse
6: non,
5: pas.
6: Non, c'est vraiment les rapports entre les particuliers.
5: Donc, tu préfères protéger les personnes plutôt que protéger
6: l'État.
5: Non, mais je comprends. Je suis aussi privatiste et le droit public, c'est dur. C'est pas dur dans le sens où c'est compliqué. C'est dur dans le sens que c'est pas intéressant pour tout le monde, disons. On va dire ça comme ça.
6: Pour moi, je trouve que c'est très dur. Parce que même pour assimiler les leçons en droit public, c'est une galère pour moi.
5: Ah parce oui? que, ouais, c'est parce que ça ne t'intéresse pas du tout, finalement?
6: Je sais même pas, mais franchement, donc, tout ce qui est, par exemple, même pour par rapport à mes notes, tout ce qui est droit privé, donc je peux m'en sortir assez bien, mais tout ce qui est droit public, c'est...
5: Tu sens que tu as plus de difficultés.
6: Ouais.
5: Non, mais je comprends, sachant qu'à la fac d'Orléans, en fait, c'est plutôt, je pense, à mon sens, une fac qui est publiciste. dans le fait qu'il y a beaucoup de matières publiques.
6: Justement.
5: Et c'est très compliqué quand t'es privatiste de te dire que en première année, deuxième année, ça va encore. Mais troisième année, tu te rends compte, en fait, il y a plein de matières publiques. Mm-hmm. Et tu regardes, tu dis, mais les matières privatistes, en fait, ont disparu de l'équation.
6: Mais c'est
5: Elles
6: vrai.
5: Se sont soustraites très, très rapidement. Mm-hmm. Et moi, qui suis privatiste aussi, je me dis, mais en fait, tout ce que j'aime, c'est parti.
6: Mais oui, c'est
5: tout ce que j'aime est parti.
6: Mm-hmm, contrairement à ce que j'ai remarqué, je crois que c'est à l'université de Lyon 2. Mm-hmm. Donc, dès la troisième année de licence, tu as le choix de faire, de prendre soit des cours strictement qui ont rapport au droit privé ou droit public, mais là, ici, à Orléans, je crois, soit le droit général ou le droit
5: européen.
6: Ouais, justement, mais on ne peut pas faire soit le droit privé ou le droit public.
5: Oui. Mais en fait, c'est que chaque fac, en fait, va s'organiser différemment.
6: Ouais.
5: Notamment à Orléans, en fait, c'est pour l'ensemble des facs, mais moi, je connais que la fac d'Orléans pour l'instant, donc je vais parler principalement de la fac d'Orléans. Mmh. C'est que j'ai l'impression que tu peux faire un petit peu ce que j'appellerais un cursus hybride, en fait. C'est-à-dire que t'as une base commune pour tout.
6: Oui.
5: Privatiste et publiciste, oui, première année, vrai. Deuxième année. Mmh. Et puis t'arrives en troisième année, on doit choisir deux matières, du coup. Et tu peux te rendre compte que tu peux mixer une matière publique, une matière privatiste, et que ça pose de problème à personne. Alors que dans certaines facs, c'est impossible de faire quelque chose comme ça. Mmh. T'as des socles déjà tout faits, comme tu le disais, à Lyon 2. Et honnêtement, j'aurais préféré avoir un socle entièrement privé, puisque je me souviens du droit administratif, je sais pas ce que tu en as pensé, mais c'était affreux, tous les arrêts à apprendre un droit qui n'est pas codifié, c'était si dur. Et en tout cas, moi, j'ai pas du tout apprécié, c'était pas une expérience que je souhaite renouveler, et je souhaite beaucoup de courage aux étudiants en droit qui nous écoutent si jamais vous êtes dans cette période de la L2 avec le droit administratif ou en L1, ça dépend des facs, il y a des facs qui le font en L1. Accrochez-vous, ça va aller, mais j'y retournerai pour rien au monde, quoi. Non mais c'était un véritable traumatisme.
6: Oui, c'est vrai.
5: Après, l'enseignement à Orléans est quand même bien fait. On va pas mentir là-dessus, c'est juste que les matières ne nous intéressent pas spécialement.
6: Ouais.
5: C'est comme un publiciste. Bah, Lionel est publiciste. Mm-hmm. Du coup, je l'ai reçu il y a quelques semaines déjà maintenant. Et pour ceux qui ont déjà écouté l'interview, mais pour ceux qui ne l'ont pas, je vais faire un tout petit rappel. Il est dans le droit de l'urbanisme pur. Donc c'est un publiciste pur qui travaille en mairie.
6: Ah, okay.
5: Et quand l'épisode sortira, bah, si tu veux écouter son point de vue sur le droit privé, il l'expose un petit peu. Mais c'est pas ce qu'il préfère non plus. Et on en avait parlé un petit moment, et il me disait qu'en fait, il comprenait pas mon engouement pour le droit privé, qui pour lui, le droit public, c'était mieux. Oui. Qu'il allait être un peu touche à tout. Mais pour lui, le droit privé, c'est assommant. C'est aussi assommant que pour nous, le droit public. Enfin, je pense.
6: Oui, donc.
5: Mais dans tous les cas, il en faut un petit peu pour tout le monde, je pense.

0: Une autre question pour revenir un petit peu sur ton arrivée en France notamment, c'est qu'est-ce qui t'a surpris en fait quand t'es arrivée en France?
1: Quelque chose, un événement, ouais.
0: Ou même juste peut-être les paysages, tout, qu'est-ce que qui t'a dit? Tu t'es dit en mode, ah ouais, c'est comme ça ici?
1: Et positivement, je peux dire, j'ai été surprise par l'organisation et les infrastructures, la diversité culturelle ici en France et les services disponibles, ça je dois le dire.
0: Okay.
1: Mais négativement, j'ai été surprise aussi par la distance sociale entre les gens,
0: mm-hmm.
1: et le climat et aussi la complexité des démarches administratives.
0: Mm-hmm.
1: Mais ouais, ça, c'est vraiment, ça a été une grande surprise pour moi de cette question de distance entre les gens. C'est vraiment, c'est moi d'abord, c'est...
0: Ce truc de que tu parles des Français en général sont très dans leur petite bulle, du coup. Très pas, comment on pourrait dire ça? Un peu égocentrique. Concentré sur eux-mêmes, du coup. C'est pas tes termes à moi, mais comment je l'aurais interprété, c'est ça du coup, un petit peu.
1: Ouais, mais sincèrement, je dois te dire, je n'arrive pas à identifier si c'est les Français ou pas, mais je vois que c'est idem pour tout le monde. C'est
0: okay.
1: Idem pour tout le monde, même les étrangers, par exemple. Les Chinois sont ils sont entre eux, les Indiens ils sont entre eux,
0: ah, c'est comme
1: les Africains entre eux, les Arabes entre eux. Oui, c'est très communautaire, c'est très clanique, donc ça, je n'arrive pas à comprendre.
0: Toi, du coup, tu serais du coup. Pour un, comment on appelle ça, un mélange des communautés, que tout le monde soit avec tout le monde, que tout le monde partage avec tout le monde, sans forcément qu'il existe une communauté d'individus pour ce qu'ils sont, c'est ça?
1: Ben oui, je peux dire ça, parce que même en Haïti, c'était pas... on n'a pas ça en Haïti, cette question de distance sociale entre les gens. Bon, c'est vrai que c'est pas en termes d'immigration, c'est pas la même réalité.
0: Oui.
1: Mais de toute façon, et l'intégration, c'est vraiment difficile pour les étrangers ici en France. Je peux le dire comme ça.
0: Ce qui m'interpelle dans ce que tu dis, pas de manière négative, mais plutôt de manière un peu surprenante.
1: Oui.
0: C'est que pour l'instant, tous ceux que j'ai interviewés depuis le début me disent que l'intégration en France, c'était facile. Et je pense que tu es la première qui me dit que c'était difficile. Est-ce que tu peux nous dire en quoi c'est difficile de ton point de vue, en fait?
1: Ben non. Peut-être que c'est parce que je suis encore nouvelle, ou c'est peut-être que je suis un peu difficile à aller vers les gens moi-même.
0: Mm-hmm.
1: Mais c'est... Ouais, comme je viens de le dire, c'est vraiment la distance sociale entre les gens. Ouais. Y a pas

0: Vraiment. Bon, comme c'est parce que et ces gens-là, ils sont comment? Ils ont déjà un groupe d'amis ou encore
1: Oui, c'est surtout
0: une
1: ça en fait.
0: petite communauté, mais pour moi, surtout à Orléans, il n'y a pas vraiment beaucoup d'Haïtiens. Nous ne sommes pas trop nombreux.
1: C'est vrai que j'en connais pas énormément quand j'y pense. Je dois en connaître peut-être trois
0: Ouais, il n'y en a
1: avec
0: pas
1: toi dedans. Du coup. Mais c'est vrai que vous êtes pas nombreux. Contrairement aux autres communautés, par exemple, les Dominicains, qui sont beaucoup présents, les Antillais aussi. Même si je vais un peu plus vers l'Afrique, si je vais vers tout ce qui est Congo, Cameroun, etc., franchement, ça va. Mais du coup, c'est le fait que tu sois pas avec d'autres Haïtiens qui te fait dire que c'est difficile. Est-ce que c'est un élément en plus, on va dire, pas forcément le principal, mais un qui te dit, en ajoutant ça, ça fait que c'est encore plus dur parce que du coup, j'ai pas de personnes qui viennent du même pays que moi et qui peuvent me dire que comment ça se passe avec leur regard à eux. Disons que vous avez à peu près le même passé, à peu près, dans le sens où vous venez du même endroit, vous connaissez un peu la vie en Haïti, plus ou moins, ça dépend de chaque personne. Et du coup, tu te dis pas, bah, je peux avoir cette personne qui a partagé ce quotidien avec moi et qui du coup partage un nouveau quotidien en France. Est-ce que ça te manque par exemple?
0: Oui, ça me manque. C'est vrai que je ne suis pas quelqu'un d'extraverti, si je peux le dire comme ça, mais de toute façon, c'est bien d'avoir des amis, c'est bien d'avoir quelqu'un qui est là et pour toi dans tes entourages, quoi. Mais c'est
1: Oui.
0: ça crée un environnement beaucoup plus attrayant, beaucoup plus épanoui. Et ça, ouais, je peux le dire, c'est mieux comme ça, quoi.
1: Du coup, tu es en France depuis 2024, si je dis pas de bêtises.
0: Ouais,
1: Et
0: ça me fait un an 2 mois, je crois. Un an 2 mois. 3 septembre, je suis arrivée en France le 3 septembre 2024.
1: ouais, donc ça te fait un an et, ouais, et 2 mois et des poussières, puisqu'on est en novembre. Oui, ça doit être ça à peu près, à quelque chose près. Et du coup, est-ce que durant cette période, enfin durant cette année à peu près en France, est-ce que du coup, tu as pu te créer un cercle d'amis, un entourage sur lequel tu pourrais compter? Que ce soit, par exemple, tu disais que tu étais au CCFD Terre Solidaire. Est-ce que du coup, ça t'a permis de rencontrer des gens, de t'en faire des amis? Ou au moins des connaissances avec qui tu aimes bien discuter de temps en temps?
0: Oui, j'ai eu pas mal de connaissances et à CCFD Terre Solidaire, mais après pour ouais, je crois que j'ai rencontré un ami à la fac et il est ivoirien et une fille aussi, elle est congolaise. Donc même si on se parle pas trop très très très souvent, mais ça m'a fait du bien quand même, mais j'ai pas vraiment, comme on peut dire, un cercle d'amis, oui,
1: Oui.
0: comme quoi on sort ensemble, on fait des activités ensemble, non.
1: Oui, mais c'est une situation qui te plaît, tu es dans ton coin et tu parles de temps en temps à des gens et t'en es pas malheureux. C'est surtout ça que je veux savoir en fait. Est-ce que tu ressens un mal-être par la solitude, parce que j'ai parlé avec d'autres personnes issues de l'immigration qui, par exemple, n'avaient pas du tout de famille. Et souvent, ce qu'ils me disaient, en fait, c'est qu'ils se sentaient très seuls. Et des fois, la solitude le pesait sur eux. Est-ce que c'est ton cas? Ou alors, c'est quelque chose qui te convient d'être un petit peu seul? Pas toute seule, mais un petit peu de temps en temps d'avoir cette solitude. Tu te dis, bah, ça me va, c'est cool.
0: Ouais, au début, ça a été un peu très très difficile pour moi. Et je crois que c'est ouais, là et je me rappelle pas de et quel à quel moment, mais j'allais voir un psy et comme ça elle m'aidait à surmonter pas mal cette question de solitude. Et puis donc et mais pour l'instant, et ça me va, ça me dérange pas. Mais c'est vraiment, malgré tout, c'est un peu compliqué de vivre et ça comme
1: Oui,
0: vie.
1: bien sûr, c'est jamais
0: Oui.
1: facile, surtout
0: Oui,
1: quand on arrive
0: parce que
1: dans un
0: dans
1: pays
0: mon
1: qu'on ne connaît
0: pays, je
1: pas.
0: vivais en famille, mais là, pour l'instant, je vis toute seule. Donc, c'était pas vraiment une habitude pour nous, les Haïtiens, quoi. Les enfants et
1: Et du coup, en Haïti, petite question, est-ce que vous vivez en famille pour... comment dire, attends. Je sais qu'en France, par exemple, l'âge du départ d'un enfant du foyer familial est de plus en plus tardive. Est-ce que vous, en Haïti, vous avez un peu cet âge où vous dites à partir d'un, je sais pas, 25, 26 ans, on va forcément partir, ou alors vous êtes dans une optique de, si j'ai envie de rester, bah, je reste et je partirai quand j'ai envie de partir?
0: Oui, c'est ça en Haïti, c'est ça. Oui.
1: Okay.
0: Si, oui, si on peut partir, on part, mais si on ne veut pas, on peut rester tout.
1: Ok. Toute votre vie, ça posera aucun problème.
0: Oui, ça ne pose aucun problème. Bien au contraire, c'est normal. Non, okay. Fait, c'est normal.
1: Parce que je ne sais pas si tu sais, mais comme dans beaucoup de pays, je pense, avec cette mentalité un petit peu occidentale, voire même un petit peu ailleurs, sans m'avancer, il y a beaucoup ce truc de ce qu'on appelle les garçons ou les filles à maman, en fait.
0: Oui.
1: Où en fait, ils restent éternellement chez leurs parents. Et c'est pas forcément des gens qui sont bien vus par la société, parce que du coup, ils sont jamais pleinement autonomes.
0: Oui.
1: Est-ce que du coup, pour toi, un Haïti, c'est un concept qui est complètement étranger? En fait, tu peux être chez ta mère ou chez ton père ou en famille, en fait, tout simplement, et être quand même autonome, être quand même indépendant, dans le sens où t'as pas besoin d'être compté sur leurs finances, sur leurs aides, sur se dire qu'ils font tout pour moi, etc. C'est surtout ça, en fait, cet aspect-là du quotidien dont je veux parler.
0: Non, il y a ça aussi en Haïti. Tu peux être chez tes parents, puis tu es autonome, tu travailles, mais tu es là avec tes parents. Mm-hmm. Mais de même, il y a des jeunes qui vivent encore avec leurs parents, puis ils ne travaillent pas, ils ne sont pas autonomes. C'est toujours leurs parents qui s'occupent d'eux. Donc, et c'est tout dépend de la situation, ou tout dépend de la famille des personnes.
1: Mmh.
0: C'est tout dépend.
1: Est-ce que la situation économique en Haïti fait que aussi vivre tous ensemble, c'est un meilleur moyen de trouver un équilibre, notamment pour tout l'aspect financier, en fait, surtout?
0: Oui, ouais. Il y a ça aussi.
1: Donc c'est plus simple. Imaginons qu'une personne qui vit seule en Haïti, elle aura plus de mal à s'en sortir que des gens qui vivent en famille aussi.
0: Oui.
1: Petite question. En ce moment, en France, on parle beaucoup du pouvoir d'achat. Est-ce que c'est quelque chose qui te parle, du coup, ce terme de pouvoir d'achat?
0: Oui, ça me parle, mais tu veux dire et quoi exactement?
1: En fait, en France, on se plaint que le pouvoir d'achat, en fait,
0: oui,
1: a diminué de manière un peu, comment je pourrais dire ça? En fait, drastiquement, depuis ces dernières années, que franchement, la baisse, elle est limite record. Est-ce que, du coup, en Haïti, il y a eu cette baisse du pouvoir d'achat? Ou alors, est-ce que vous avez toujours vécu dans ce même niveau, en fait, de pouvoir d'achat? Est-ce que, je ne sais pas si ma question est très claire.
0: Non, c'est pas clair. Contrairement
1: pas clair,
0: là okay. que vous faites. Et alors, tu essaies de faire la différence entre la situation d'Haïti et celle.
1: Non, c'est pas ce que je veux faire. En fait, ce que je dis, c'est. Pour un Français moyen, ce qu'il reçoit aujourd'hui, c'est pas suffisant pour vivre.
0: Oui.
1: Mais du coup, en Haïti, est-ce que vous êtes dans la même situation de vous dire que ce que vous recevez pour vivre, c'est suffisant? Ou alors, est-ce que vous êtes comme nous et vous dire que nous, c'est fou là là, notre situation économique, elle est pas au même point que la vôtre. Il y a un écart croissant, d'où l'histoire est très très connue. Pour ceux qui veulent se renseigner, les infos sont libres sur internet. Si tu voudrais nous en parler, Sandy, tu peux aussi. Mais en Haïti, la situation économique est désastreuse, de toute façon tu l'avais dit toi-même au début.
0: Oui.
1: Donc est-ce que ce pouvoir d'achat en Haïti, il est aussi faible en fait que nous en France, sans comparer les situations économiques? Est-ce que vous aussi vous vous plaignez du fait de pouvoir manger correctement, du fait de pouvoir vivre correctement, d'avoir cette qualité de vie, en fait, c'est ça le terme de chercher, qui pour vous est pas normal, d'où pourquoi vous vivez en fait en famille? C'est surtout ça ma question, du coup.
0: Ben oui, il y a vraiment cette question et d'écart entre ce que vous gagnez comme salaire pour les gens qui travaillent et ce que vous allez dépenser. Donc, il y a vraiment un grand écart. Ça, c'est pas suffisant, quoi. Parfois,
1: okay.
0: vous n'avez pas la possibilité de payer le logement, puis manger correctement ou encore sainement. Et il y a ça aussi en Haïti, comme ici en France. Les gens se plaignent beaucoup.
1: Et est-ce que tu as senti, toi qui du coup as fait les deux, bon t'es là que depuis un an, mais est-ce que pendant ces un an, t'as senti une amélioration de ta qualité de vie du coup ?
0: De ma qualité de vie en termes de, sur le plan financier ou sur...
1: Ouais, sur le plan financier. Est-ce que tu t'es dit, je gagne pas forcément des masses parce que t'es étudiante, donc tu gagnes pas non plus beaucoup d'argent tous les mois. Enfin, je connais pas tes finances, mais un étudiant, je pars du principe qu'il est concentré sur ses études, donc il peut pas en même temps gagner un SMIC complet et faire ses études. En tout cas, ceux qui arrivent sont très très forts. Mais je pense que t'es dans à peu près comme tout le monde, tu travailles peut-être un petit peu à côté pour subvenir à tes besoins. Mais est-ce que t'as senti un peu une hausse de ta qualité de vie en mode, tu peux te dire, j'ai pu payer tout ce que j'avais à payer et maintenant je peux me permettre une petite folie. Par exemple, c'est, je sais pas, de me faire un resto, de m'acheter de nouveaux vêtements, ce genre de choses.
0: Non, pour l'instant, je peux dire non, il n'y a pas vraiment une grande différence entre ma vie que dont je vivais en Haïti et celle en France, parce que malgré, je crois, et je travaillais un tout petit peu en Haïti pendant 10 mois, je crois, ou 9 mois.
1: Okay.
0: Mais malgré tout, ma maman, elle s'en occupe de tout. Et il n'y a pas vraiment une grosse qualité de vie par rapport à...
1: Oui, il n'y a pas de gros écarts,
0: non,
1: en fait, finalement.
0: Non. Okay. Pour l'instant, non. Je ne sais pas pour l'avenir, mais...
1: Oui. Après, ça fait pas longtemps que tu es là, donc peut-être tu remarques pas trop. Mais en tout cas, j'espère que ça peut aller que vers le positif et pas le négatif. C'est pas l'objectif non plus.
0: Je l'espère également, merci.

0: Est-ce que tu as encore des contacts du coup avec ta famille? Est-ce que tu as gardé ce lien avec eux? Est-ce que vous parlez régulièrement malgré la distance?
1: Oui.
0: Et le décalage horaire peut-être aussi.
1: Oui, on essaie de faire de son mieux. On se parle très très souvent et puis ouais, il reste très présent dans ma vie malgré tout.
0: Oui.
1: Mmh. Et qu'est-ce on garde le lien.
0: Et qu'est-ce qu'ils ont ressenti en fait quand t'es partie? Je sais pas en termes de fratrie, si t'as des frères et sœurs. Je sais pas s'il y a eu ce petit sentiment, tu sais, de quitter le cocon familial et de partir à l'étranger. Est-ce que ça a créé quelque chose, un sentiment de tristesse peut-être, ou un sentiment de peur, quelque chose?
1: Bon, je peux dire que ma famille était partagée entre la douleur de la séparation et la fierté aussi de me voir partir pour poursuivre mes études et construire mon avenir. Mais ça, je peux dire, oui, c'est vrai, c'est difficile, mais de toute façon, il reste fier de me voir partir pour poursuivre mon parcours universitaire.
0: Mmh.
1: Oui.
0: Et qu'est-ce que tu aimes et qu'est-ce que tu n'aimes pas en France?
1: En termes de quoi?
0: En termes de tout, généralement. Est-ce que ce soit, je sais pas, les gens, l'administration, que tu as dit qui était très compliqué. Parce que je t'avais déjà posé la question de savoir le positif et le négatif à ton arrivée.
1: Oui.
0: Et là, la question, c'est, au bout de ces un an, finalement, est-ce qu'il y a des choses que tu aimes plus que d'autres? Est-ce qu'il y a des choses, c'est sûr, que tu les aimes pas du tout et qui t'agacent au plus haut point, comme tous les Français, en fait, finalement, comme toute personne qui va dans un pays tout court, en fait?
1: Ben, je dois te dire que, comme je viens de le dire, c'est j'aime la diversité culturelle ici en France, l'organisation et des choses. Mais malgré tout, au niveau des démarches administratives, ça, de toute façon, ça reste un petit peu compliqué pour les étrangers ou encore les étudiants étrangers. Ouais, là, je crois que j'ai fait la demande de renouvellement de mon titre de séjour depuis le mois de juin jusqu'à présent. Et c'est toujours... j'ai pas encore le titre de séjour définitif.
0: Okay.
1: Je crois hier qu'on m'a envoyé l'attestation de prolongation, un truc comme ça. Mais c'est parfois compliqué. Mais après, c'est pas grave. Comme je suis encore nouvelle et j'attends pour voir si ça va aller mieux ou quoi.
0: Après, ça fait que un an que tu es là. La France n'est pas forcément reconnue pour sa rapidité administrative, et que ce soit envers les étudiants étrangers ou envers les Français tout court. Pour nous, déjà, pour un acte simple, par exemple, pour renouveler une carte vitale, c'est long. Ça se compte pas en semaines, ça se compte en mois.
1: Okay.
0: Et des fois, pour certaines personnes, ça peut prendre 5 à 6 mois. Alors quand vous êtes pas français, vous êtes étranger, c'est encore plus long. Et aussi, il y a quelque chose qui joue beaucoup. C'est pas du tout pour prendre la défense, mais pour expliquer aussi pourquoi c'est aussi long. C'est l'instabilité, en fait, des ministres. Quand le gouvernement en France n'est pas stable, du coup, la politique n'est pas stable.
1: Oui.
0: Donc, quand un ministre de l'Intérieur arrive, en fait, il faut forcément qu'il rajoute sa petite touche. Et si c'est pas le même à chaque fois, bah forcément, la mesure change. Du coup, il faut se changer, il faut recommencer. Donc, ça n'aide pas non plus à ce que le processus soit plus rapide. Mais qu'est-ce que ça te crée, ce truc de te dire que moi, j'ai envie de faire mes études, je ne viens pas là pour ne rien faire, en fait. Comme pourraient le penser beaucoup de gens qui pensent que l'immigration, en fait, ce n'est que des gens qui viennent pour ne rien faire et pour fuir des situations économiques, bancales ou pour la simple envie de changer de vie. Toi, tu viens, en fait, parce que tu as un projet concret, c'est de faire des études, d'avoir un meilleur parcours universitaire. Du coup, bah, qu'est-ce que tu ressens de te dire, bah, moi, je veux tout faire pour participer, je veux tout faire correctement, mais on m'autorise pas, en fait, à le faire bien, en fait. À aller vraiment dans ce « je suis 100% honnête, je suis 100% dans la légalité » et pourtant, on met encore un petit peu des bâtons dans les roues pour avancer, quoi, pour que ma vie soit bien construite et enlever peut-être aussi ce stress que tu pourrais ou pas avoir de... Pour l'instant, je n'ai pas de situation stable, mais pourtant, il faut que je continue ma vie. Donc, qu'est-ce que tu ressens en fait en ce moment, si tu veux bien le partager avec nous?
1: Là, pour l'instant, je dois te dire que je suis un peu perdue parfois, mais malgré tout, et je reste un peu très, très alors, confiante. Et donc, mon objectif d'ailleurs, c'est de poursuivre avec mes études et d'obtenir mon diplôme. Donc, de toute façon, je dois rester un peu courageuse, concentrée. Donc, je continue à faire tout ce que j'ai à faire et puis comme ça.
0: Oui, tu géreras ça au temps voulu, hein, au moment dit. Je crois que c'est comme ça qu'on dit. C'est, je crois que c'est ça l'expression.
1: Okay. Oui. Et donc de toute façon, je dois atteindre mon objectif principal ou encore mes objectifs. De toute façon, oui, je reste un peu concentrée et
0: déterminée aussi.
1: Oui, ouais. ouais, c'est ça le mot, un peu déterminée.
0: Ok.
1: Merci.
0: Mais de toute façon, on ne peut que te souhaiter la réussite et tu fais preuve d'une telle détermination que tu ne peux que réussir de toute façon.
1: Merci.
0: Et pendant ces un an en France, un an et deux mois et des brouettes, qu'est-ce que tu as goûté comme spécialité française? Et qu'est-ce que tu... Ton premier plat, par exemple, qu'est-ce que c'était? Pas forcément français.
1: C'est pas vraiment... là, mais je crois dire c'est un fromage.
0: Okay.
1: Mais c'est juste, je crois que c'était le comté.
0: D'accord.
1: Ouais, c'est, je crois que c'est une spécialité. Enfin, ok.
0: C'est une spécialité française.
1: Le comté, oui,
0: oui,
1: c'est
0: le
1: très
0: fromage comté.
1: Et après quoi d'autre, hein? Il y avait aussi un ami qui m'a fait goûter, comment on appelle ça encore, c'est les escargots, je crois.
0: Ok.
1: C'est très français.
0: Oui, oh, voilà, tu peux pas faire plus français que les escargots. T'es dans le cliché du béret, de la baguette, donc on est pile dedans.
1: Oui, donc normalement depuis en Haïti, j'ai adoré le pain, donc comme ça, là.
0: Ah oui, donc c'était déjà
1: je mange
0: très...
1: tout le temps, j'adore, oui.
0: Ok.
1: C'est pas,
0: okay.
1: Ouais. C'est pas étrange pour moi.
0: Et du coup, les escargots, ça... C'était t'as aimé? C'était, tu t'es pas dit qu'est-ce que c'est que ce truc encore?
1: Oui, j'ai aimé.
0: Oui. Petite question par pur hasard. Est-ce que tu as goûté le fromage de chèvre?
1: Oh oui, le chèvre aussi j'ai goûté.
0: C'est possible.
1: Oui, mais j'ai pas aimé.
0: Ah, ok, d'accord.
1: Ouais.
0: Alors, pour t'expliquer, parce que ça mérite une explication. J'ai interviewé, je pense, peut-être 6 personnes avant toi. Et quand je pose cette question, qu'est-ce que vous avez aimé en spécialité française? Ils me disent tous, le fromage de chèvre.
1: C'est vrai?
0: Oui, oui, ils me disent tous ça. Le fromage de chèvre, c'est super bon, j'adore ça et tout. Notamment Lionel, qui nous en a parlé pendant peut-être 5 minutes à la dernière émission. Et Souleymane aussi, première interviewée que j'ai eue, qui nous en a parlé super longtemps. Mais je pense que t'es la première à me dire que t'aimes pas ça.
1: Non, moi j'adore le comté.
0: Oui,
1: le comté.
0: Mais eux, tu vois, inversement, n'aiment pas le comté.
1: C'est vrai.
0: Oui, alors que quand tu ne goûtes pas spécialement de fromage et que tu ne connais pas trop, on fait notamment goûter ce genre de fromage, par exemple le comté, l'emmental, le gouda aussi quand il est pas trop affiné.
1: Mm-hmm.
0: Mais là, ok.
1: Enfin, le chef, je pense que c'est trop fort.
0: Mais pas pour eux.
1: Bon, peut-être.
0: Mais après, les goûts et les couleurs sont là.
1: Ouais.
0: Mais enfin, quelqu'un qui confirme que le chèvre, c'est fort, quoi. Parce que c'est le cas. Est-ce que tu connais les fromages qu'on appelle les bleus?
1: Non.
0: Tout ce qui est roquefort, etc. Ça te dit quelque chose ou pas?
1: Non, ça ne me dit rien.
0: Bah, si tu n'aimes pas le chèvre, je ne te conseillerais pas de les goûter. Mais si jamais tu es curieuse, essaye. Parce que c'est pas mauvais. Chacun a ses goûts.
1: Mm-hmm.
0: Mais enfin, quelqu'un qui aime le comté, quoi.
1: Tu n'aimes pas?
0: Si, moi j'adore le comté. Moi j'adore tous les fromages. Je suis martiniquaise, donc on mange pas énormément de fromage, mais on en mange. Voilà. Okay. Et quand il y en a à la cantine, par exemple, notamment, c'est comme ça que j'ai découvert beaucoup de fromages. Bah, franchement, il y a des fromages que j'ai appréciés, forcément, comme le comté. C'est l'un des premiers. Mm-hmm. Mais j'ai eu énormément de mal avec le fromage de chèvre. Que ce soit en bûche ou en tartinade, il y en a, je peux pas. Il y a de la tome de chèvre aussi. Franchement, le chèvre est fait de manière très variée. Mais moi, j'aime bien le comté. Et tu devrais goûter aussi le... Comment ça s'appelle? Si je me souviens avant l'émission, après l'émission, je te le dirai. Mais en fait, c'est un fromage qui ressemble beaucoup au comté dans sa texture, mais qui est un peu moins fort. qui est très appréciable. Mais là, je ne l'ai plus en tête, je l'ai goûté il n'y a pas longtemps. Mais bref, c'est pas grave. Mais merci. Merci d'Émile Comté. Merci.
1: Je t'en prie.
0: Je sais que tu me prends pour une folle, mais quand tu fais 6 interviews et que tu te dis, oh, mais c'est pas possible, mais qu'est-ce qu'ils ont tous avec le chèvre, quoi. Genre, il y a plein de fromages en France, et je crois que c'est Pécresse qui disait qu'il y avait autant de régions que de fromages, bref, quelque chose comme ça. Et quand tu te dis qu'il y a plein de trucs qui existent, et qu'on te sort tout le temps le chèvre, le chèvre, le chèvre, et qu'on te dit qu'ils aiment pas la raclette, qu'ils aiment pas le comté, qu'ils aiment pas les mentales. J'en ai presque pleuré. Non, c'est faux. Mais d'ailleurs, l'hiver arrive, en parlant de raclette. Du coup, est-ce que tu as déjà fait une raclette? Est-ce que tu as déjà mangé une raclette ou une fondue?
1: Non.
0: Non, non. Jamais?
1: Jamais.
0: En un an en France, t'as jamais mangé de raclette?
1: Non.
0: Pourtant, si jamais t'as l'occasion, si t'aimes le fromage, franchement, là, t'es servi. C'est avec des pommes de terre, de la charcuterie. Et de la raclette. Mais après, tu peux mettre un petit peu ce que tu veux, honnêtement. On n'est pas. Je ne suis pas une puriste de la raclette. Chacun est libre de faire comme il veut. Et en fait, tu peux mettre plein de fromages différents. Et tu as plein de sortes de raclettes qui existent, notamment des raclettes que j'ai découvertes il n'y a pas longtemps, au piment, en fait. Avec des piments dedans. Je la recommande à 100%, elle est très très bonne. Mais si jamais tu veux tester un plat français, en cette période hivernale, c'est pour moi la meilleure option. Chaleureux, réconfortant et pas très cher à faire en plus. Sauf le fromage, peut-être. Peut-être sauf le fromage.
1: Okay.
0: Mais est-ce que tu as goûté en fait un plat du coup? Un plat un peu français?
1: Non,
0: jamais.
1: Non.
0: Est-ce qu'il y a un plat qui te donnerait envie? Par exemple, je sais pas, tu le vois à la télé ou dans des livres et tu dis, oh, ça a pas l'air mauvais ça. Je connais pas, mais pourquoi pas?
1: Je ne me rappelle pas de.
0: Non.
1: Je crois que c'est à base d'eau. Et ça se fait avec les aubergines, de la viande hachée, puis...
0: C'est pas de la moussaka?
1: Peut-être, mais c'est pas français, ça.
0: Non, c'est pas français, la moussaka.
1: Bah,
0: après, la France est un pays de richesse culturelle, donc si t'as goûté une moussaka en France, c'est qu'elle devait être très bonne. Et on arrive bientôt à la fin de cette interview. Et est-ce que tu peux un peu nous parler de tes actualités du moment? Du coup, là, tu es exclusivement sur ta licence, c'est ça?
1: Oui.
0: Que tu vas obtenir, et on croise très fort les droits cette année,
1: oui,
0: puisque tu es en dernière année. Et tu nous as déjà dit que tu voulais faire un master en droit pénal, si j'ai bien retenu, pour être juge après. Et est-ce que tu travailles un petit peu aussi? Qu'est-ce que tu fais dans l'association du CCFD? Est-ce que tu peux nous en parler un tout petit peu?
1: Normalement, j'ai pas une tâche particulière au CCFD, donc je suis bénévole. Et s'il y a quelque chose que je dois participer, je le fais. Et c'est tout, mais il n'y a pas vraiment
0: une mission précise,
1: ouais,
0: sur précise,
1: ouais, une tâche précise, ouais.
0: Oui, t'es un peu polyvalente, en fait, finalement.
1: Ouais, si on m'appelle pour telle ou telle chose et que je suis partante, donc je participe, mais...
0: Ok. Et pourquoi t'as choisi de rejoindre le CCFD?
1: Je crois que j'avais participé l'année dernière à une activité. Okay. Et c'est une amie qui m'avait invité, une haïtienne. Et donc, du coup, j'ai décidé de faire partir de l'association, quoi. Parce que, ouais.
0: L'ambiance t'avait bien plu. Tu dis, ils sont sympas et tout. Vas-y, je m'inscris, en gros.
1: Oui, c'était ça l'idée.
0: Et du coup, tu ne travailles pas à côté de tes études? C'est vraiment tes parents qui subviennent à tes besoins par des aides, ou tu bosses un tout petit peu?
1: Oui, je bosse un tout petit peu. Et comme je viens de te dire, c'est un peu difficile à Orléans.
0: Ouais, de trouver et tout.
1: Là, pour l'instant, je fais un petit truc. C'est 2 jours par semaine. Pendant les vacances d'été, j'étais à Lyon. Je travaille pendant l'été.
0: Ouais.
1: Et pour l'instant, dès que j'ai une semaine de congé ou 2 semaines de congé, je pars tout de suite à Lyon et puis comme ça. Parce que là, je garde encore le contrat que j'avais pour l'été.
0: OK.
1: Alors, pour l'instant, j'ai rien encore trouvé à Orléans. Je crois que la semaine dernière, j'ai été à un entretien. On m'a pas pris, c'est juste parce que... Alors, la dame m'a dit que... Oui, et vous êtes étudiante en droit, licence 3, et de toute façon, vous n'allez pas rester ici à Orléans. Donc, Et ça, si vous avez laissé, si vous laissez le job, mm-hmm. et ça va avoir un impact psychologique sur les personnes. C'est, je crois que c'est un assistant de vie ou auxiliaire de vie, comme si on okay. peut le dire comme ça. Puis elle m'a dit que oui, votre profil me plaît, mais
2: elle avait besoin de quelqu'un en fait qui
1: ouais,
2: soit là,
1: qui soit là
2: ouais, de quelques mois.
1: Ouais. C'est ça, mais de toute façon, c'est un peu difficile, mais là, je me suis dit que c'est pas la peine de continuer à chercher sur les, parce que ça me fait déjà après un an et quelques mois, c'est toujours des réponses négatives, négatives. Mm-hmm. Donc du coup, et
2: t'es un peu fatiguée en
1: oui,
2: fait.
1: Un peu fatiguée.
2: T'es motivée, mais
1: oui.
2: on te donne pas de réponse positive.
1: Oui. À chaque fois que vous avez trouvé une réponse négative, ça, c'est vraiment choquant de toute façon.
2: Sachant que maintenant c'est des réponses automatiques, donc
1: oui,
2: c'est rare qu'on t'appelle.
1: Ouais, c'est ça.
2: Mais moi, en fait, bon, parce que moi aussi, je suis étudiante en droit et je travaille, etc. Et moi, ce que je faisais pour avoir un emploi, c'est, mm-hmm. c'est pas bien, mais il faut le faire, mm-hmm. c'est que je mentais, en fait, sur mes études. Je disais que je ne faisais rien, du coup, mm-hmm. que okay. je voulais un temps partiel. Non, mais c'est vrai que
1: moi,
2: c'est
1: mon problème, je suis tellement sincère, même au début, je ne voulais pas mentir sur mon CV. Mm-hmm. Je mets tout simplement l'expérience que j'ai eue et en Haïti.
2: Oui.
1: Mais il y a des amis qui me disent, mais non, il ne faut pas faire ça, il faut mentir sur ton CV.
2: Il ne faut pas trop mentir sur le CV, il faut rester correct, quoi. Disons que tu peux omettre le fait que tu parles, je sais pas, une langue ou deux. Tu peux omettre le fait que tu fais des études, mais il ne te faut pas se rajouter de l'expérience que tu n'as pas. Par exemple, tu postules pour être vendeur, d'accord, ne dis pas que tu parles mandarin alors qu'en fait tu ne parles
1: ça,
2: pas, du,
1: pas
2: tout.
1: Du tout.
2: Mais il y a des gens qui font ça. Il y a des gens qui disent qu'ils parlent anglais alors qu'ils parlent pas un mot d'anglais, et le jour où ils font l'entretien, bah ils switchent en anglais.
1: Oh
2: et
1: oui,
2: en fait,
1: ça c'est pas bien.
2: Ça c'est, tu vois. Donc il faut pas mentir. Il faut, disons, enlever des informations qui te porteraient préjudice. Moi, en tout cas, je disais pas que je faisais des études. Je disais juste que bah, je voulais un temps partiel parce que je n'avais pas besoin de travailler plus, ce qui était le cas.
1: Okay.
2: Et du coup, bah, comme ça, j'ai pu trouver plus d'emplois.
1: C'est une très bonne astuce.
2: Mais en fait, c'est parce que j'ai l'impression que les étudiants en droit, le fait que tu sois étudiant déjà, on n'a pas envie de t'en prendre parce que oui, il sera pas là souvent, oui, après un an, il va partir.
1: Mais oh,
2: c'est le but, en fait, d'être dans un job étudiant, c'est de partir après. Et quand tu fais du droit, encore plus, ça rajoute ce truc de se dire, ah bah du coup, si on fait un truc pas bien, il va rien laisser passer. Bah, c'est un petit peu le fait de respecter ses droits, mais en fait, ça fait peur aux gens. Ça, c'est un truc que j'ai compris au bout du 10e reçu, que faire des études de droit, ça fait peur. Je comprends pas pourquoi, sachant que si t'es un patron honnête, tu n'es censé n'avoir rien à te reprocher.
1: Oui.
2: Voilà. Mais enlever le fait que tu fais des études de droit, ça aide. Honnêtement, ça aide. Même pour les petits jobs d'été, parce que là, c'est bientôt les fêtes et tout de fin d'année. Il y a beaucoup de, par exemple, de grandes surfaces qui cherchent des petits CDD. Genre pour les fêtes et tout. Genre, par exemple, je pense à des entreprises comme Auchan, Leclerc, Carrefour, des grosses multinationales qui peuvent se le permettre. Il y a ça. Puis après, même si je sais que c'est super long sur Orléans, parce qu'une fois que t'as un job, en vrai, faut pas le lâcher.
1: Oui,
2: parce que
1: ça, c'est vrai.
2: Moi, j'ai fait l'erreur de le faire une fois, mais j'ai pris énormément de temps avant d'en retrouver un. Mais enlever le fait que tu fais des études de droit, enlever le fait que tu es étudiante tout court, c'est encore mieux. Mais si tu veux dire que tu es étudiante pour pas trop mentir, avant t'intrigues que tu fais de l'art plastique ou études de lettres et tout, quelque chose qui se dise, oh, ça craint rien, elle dit des bouquins, oh, ça craint rien, elle fait du dessin. Tu vois, pas des trucs qui disent,
1: mais
2: oh là là, le droit, ça fait peur.
1: Mais pourquoi ça fait peur?
2: Mais je sais pas, parce qu'ils se disent que quand tu es juste étudiant en droit, t'as des super connaissances, tu deviens un mini avocat, un mini juriste ambulant dans leur boîte et que t'es là, ah, t'as fait faire ça et tout, mais je te rappelle que l'article le temps, il interdit de faire ça. Tu vois, je pense que c'est peut-être ce petit truc-là qui fait peur, même si finalement, toi, t'es étudiant, tu veux juste avoir un salaire à la fin du mois et bosser, quoi.
1: Mais peut-être un master, mais là, si, par exemple, il est une étudiante, alors un étudiant ou encore une étudiante, et on est en licence, donc il nous reste encore un peu de temps.
2: Mais bien
1: si
2: sûr.
1: On veut travailler là, c'est pas vraiment un motif
2: pour refuser. Mais,
1: pour refuser,
2: mais moi, ce que je pense vraiment, c'est le fait juste de faire du droit qui fait peur. Il y a des patrons, ça leur fait peur.
1: Ah bon?
2: Mais il y en a, ils veulent aussi construire, tu sais, ce qu'on appelle une équipe permanente. Okay.
1: C'est oui, ça, dire, c'est important.
2: Ça, c'est important. Dans certains jobs, par exemple, celui auquel tu avais postulé, ça peut se comprendre. Mmh. Tu es en contact avec des personnes, par exemple, fragiles ou des enfants, etc.
1: Oui,
2: et tu
1: ça,
2: veux que
1: vrai.
2: L'équipe ne change pas tous les quatre matins.
1: Oui.
2: Ça peut se comprendre. Mmh. Ou alors, je ne sais pas si tu es caissière ou des choses de ce type où tu n'as pas forcément besoin d'une équipe permanente. Le motif de vous être étudiant, pour moi, ne tient pas trop. C'est un truc, c'est une excuse parce que, bah, ils se disent, bah, en fait, tu es étudiant, donc ça veut dire que tu ne seras pas là à certaines périodes de l'année. C'est-à-dire que tu vas devoir poser des congés pour des examens en plein, par exemple, mois de décembre qui arrive bientôt, ou plein janvier, alors que ça n'arrange pas ceux qui voulaient partir en vacances. Bref, disons que c'est une organisation que certains veulent s'enlever, en fait. Je pense que c'est ça, c'est aussi par souci de simplicité. Mais je ne suis pas patronne de magasin.
1: De toute façon, si c'est comme ça, et ça va être de jour en jour très, très difficile pour nous, les étudiants en droit.
2: Bah, bien sûr. Mais il y a plein d'étudiants en droit. Bah, d'ailleurs, c'était une amie qui est en master qui m'avait donné cette astuce, en fait, d'enlever le fait d'être étudiant en droit.
1: Okay.
2: Et même, j'avais vu sur les réseaux qu'il y en a plein qui conseillaient de faire ça.
1: Okay.
2: Et j'avais testé, je me suis dit, c'est n'importe quoi, ça ne marchera pas. Bah, en fait, si, ça marchait. Le premier CV que j'avais déposé en disant que j'étais pas étudiante, ils m'ont appelé direct après, quoi. J'étais disons que c'était rapide. Non, mais il suffisait juste de faire ça. Et je me suis dit, c'est des mois de galère pour rien. Donc franchement, si jamais t'es encore un peu motivée, essaye, enlève, et tu verras bien ce que ça donne. Enfin, en soi, tu mens pas finalement. Tu omets juste une information sur toi.
1: Okay.
2: C'est pas grave.
1: Okay.
2: C'est mon point de vue après.
1: Merci de toute façon. C'était une très bonne astuce.
2: Et il me reste deux questions avant de te libérer. Première question, quels sont tes espoirs pour l'avenir et pour tes proches? Qu'est-ce que tu peux espérer en fait pour toi dans un futur proche ou plus lointain? Qu'est-ce que tu peux espérer que ce soit au niveau perso, au niveau pro, au niveau administratif, voilà, aux différents niveaux de ta vie?
1: Je crois que je l'ai dit au cours de...
2: De l'interview, oui, tu as
1: ouais,
2: dit que tu voulais être juge et tout,
1: Oui, normalement, je souhaite vraiment réussir mes études, obtenir mon diplôme et travailler pour pouvoir aider ma famille. Et j'espère aussi qu'Haïti retrouvera un jour la stabilité et la paix afin que chacun puisse vivre sereinement.
2: Et est-ce que tu as un mot de la fin? Une leçon que tu aimerais que ceux qui nous écoutent en fait puissent retenir de toi, Sandy, et qu'ils se disent, j'ai écouté ce podcast et il y a une meuf, elle a dit un truc super inspirant, ça m'est resté, mais ça fait genre 6 mois que je l'ai écouté, quoi.
1: Donc, ok. Mot de la fin. Je voudrais dire que malgré les difficultés, il ne faut jamais abandonner, surtout les étudiants étrangers ou encore les étudiants en général. Et comme l'a très bien exprimé Okaya Diallo, donc quitter son pays n'est jamais un simple acte. C'est vraiment compliqué parce que on quitte le soleil, on quitte sa langue, on quitte ses amis, on quitte sa famille, et pour venir dans un pays qui nous est étranger, donc c'est pas vraiment facile à vivre. Et je dois dire, et courage et force à nous, les étrangers, parce que immigrer demande beaucoup de courage, c'est vraiment un acte d'héroïsme, parce que tout le monde ne part pas, il y a des gens qui restent là où ils sont nés. Donc, malgré cela, je dois dire qu'il est essentiel de rester fort et de garder espoir et continuer à avancer. Donc, chaque pas compte et rester très courageux et déterminé. C'est mon mot de la fin. C'est vrai, c'est pas un mot, mais de toute façon, c'est ce que je peux dire comme mot de la fin.
2: En tout cas, c'était un très beau mot de la fin. Je pense que pour l'instant, c'est l'un de mes préférés, honnêtement.
1: Tu en es sûre?
2: Bah oui.
1: C'est sûr que c'est pour me faire plaisir.
2: Non, pas du tout. Alors, j'aime pas donner des compliments gratuits. C'est pas mon style. Si j'aime pas, j'aime pas. Mais quand j'aime, je le dis. Et honnêtement, je pense que c'est l'un de mes préférés.
1: Pourquoi
2: l'un de mes préférés? Parce que déjà, tu abordes des choses qui sont super importantes. La détermination. C'est des trucs dans lesquels... Parce que peut-être aussi, je me reconnais dans ce que tu viens de dire. J'ai pas immigré. Dans cette partie-là, je ne me reconnais pas.
1: Okay.
2: Parce que du coup, je suis martiniquaise, donc théoriquement, accessoirement, je suis française. Du coup, même si pour revenir de la Martinique à l'Hexagone, il y a quand même un petit voyage qui se fait, mais je n'ai pas eu de barrière de la langue, je n'ai pas eu de bouleversement particulier, sachant que moi, je suis venue, j'étais enfant. Donc finalement, j'ai eu une adaptation vraiment super simple.
1: Ouais.
2: J'ai grandi là majoritairement, donc ça va. Mais ce dans quoi je me reconnais, c'est le fait d'avancer en fait, pas à pas. De vraiment jamais abandonner, de se dire qu'on doit tout le temps persévérer. C'est surtout ça dans quoi moi, je connais. Moi j'aime bien, il y a une phrase que, c'est pas moi qui le dis, c'est ma mère qui le dit, donc je vais lui donner crédit quand même, c'est la persévérance et l'esprit de la réussite.
1: Ouais.
2: Et ça c'est un truc, je me suis dit, tout ce que t'as dit, mais en fait... Ça fait quoi ça, quoi? Elle me le dit depuis que je suis enfant. Et là, je me suis dit, mais en fait, ce que Sandy, elle dit, bah, c'est tout pareil. Ça colle.
1: Ok, c'est pour ça.
2: C'est pour ça.
1: Bien, si ça fait plaisir.
2: Je t'en prie. Mais même si, quand même, j'aime beaucoup aussi le mot de la fin de Souleymane. Parce qu'en fait, ils sont très proches des vôtres.
1: Ok.
2: Je te conseille d'écouter le podcast. Parce que du coup, je pense que vous allez pouvoir vous reconnaître, que ce soit en termes de personnalité ou en termes de matching sur le mot de la fin, sur la vision des choses. Et il disait aussi ce qu'il disait, c'est on n'abandonne jamais.
1: Ouais.
2: On garde toujours le positif et on avance.
1: Oui.
2: Et du coup, c'est ce que tu viens de dire avec d'autres mots. Mais je me suis dit, waouh. Et c'est, je crois que vous êtes pour les deux à qui j'ai fait waouh. Même en écoutant, je me suis dit, waouh. Ça, c'est des gens qui m'inspirent, quoi. Et, non, mais je suis sérieuse.
1: Ouais, je suis sérieuse aussi.
2: Non, je fais pas de. J'aime pas faire des compliments pour des compliments. C'est pas utile. Mais je te le dis. Ton mot de la fin était touchant, il était inspirant. Et j'espère que tous les gens qui nous ont écoutés aujourd'hui, bah, ils se disent waouh, cette meuf, franchement, elle en dit des trucs intelligents. Non, je fais ça. Non, mais j'espère qu'ils retiendront ce petit bout et que ça les encouragera, tu sais, dans leur vie un peu perso, où ils sont, tu sais, dans des périodes où ils doutent d'eux. Ils se disent mais attends, il y a une fille, elle a traversé des trucs de ouf. Tu vois, elle n'a pas une vie facile, mais pourtant, elle abandonne jamais. Elle est focus, elle abandonne pas ses objectifs. Elle est là, tac, tac, tac. Donc, moi aussi, je peux le faire, en fait. Donc, franchement, très inspirante.
1: Merci.
2: En tout cas, je te remercie beaucoup pour le moment qu'on a partagé ensemble. Un moment rempli en émotions, qui était très riche, que ce soit personnellement et intellectuellement. Et je remercie également toutes les personnes qui nous écoutent. Je remercie aussi Radio Campus de nous avoir accueillis une nouvelle fois pour une nouvelle émission. Et chers auditeurs, je vous dis à très bientôt pour un nouvel épisode.
1: Merci.

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6: Bringing the time up to 4 minutes past 9, Radio London Time, the station with kicks on 266.
7: Radio Caroline est donc revenue sur les ondes, mais l'époque a changé. Dans les années 60, la station occupait un immeuble dans le quartier de Mayfair, au centre de Londres. En 1972, elle ne dispose plus que d'un modeste bureau à la haie, et c'est un peu l'anarchie qui règne au sein de l'équipe. Avec une tentative de prise de contrôle du navire par une partie de l'équipage le 30 décembre 1972. À trois reprises au cours de l'année 1973, Ronan O'Reilly sera contraint de louer le Miami Go à d'autres stations pour générer des revenus, car Radio Caroline, qui accumule les problèmes techniques, est souvent absente des ondes. Au printemps, le gouvernement néerlandais se dirige inexorablement vers l'instauration d'une loi anti-radio offshore. Quel avenir pour les trois navires toujours en activité au large des côtes hollandaises ? Malgré les incertitudes, il se trouve toujours des organisations prêtes à se lancer dans l'aventure de la radio maritime. Le 26 mai 1973, The Voice of Peace ouvre son antenne. C'est la première radio offshore au Proche-Orient. Le 15 juillet, c'est Radio Atlantis qui démarre ses émissions. Certes, elle émet depuis le Miami Go de Radio Caroline, mais elle prévoit d'acquérir son propre bateau. La fin de l'année 1973 verra encore la naissance d'autres radios.
8: Radio Atlantique.

0: Les stations de radio offshore n'ont pas seulement laissé une empreinte dans l'histoire de la radio et dans l'histoire populaire en général. Elles ont aussi laissé une trace dans la langue anglaise. Le mot anorak, qui désigne normalement un vêtement, a aussi un autre sens. Un anorak est une personne qui se passionne pour un domaine particulier dans ses moindres détails. L'évolution du sens de ce mot vient d'une belle journée de début d'été 1973, au moment où, à bord d'une embarcation, des fans de Radio Caroline sont venus aborder le Miamigo. Depuis le pont, remarquant le nombre important de fans portant des anoraks, Andy Archer a remercié tous les anoraks d'être venus voir la station. Le terme a rapidement été repris pour désigner les fans de radio offshore, puis s'est étendu à tous les passionnés d'un sujet précis.
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1: I think this is about the third time you've done it, yeah?
2: Yeah.
1: And they've all been very successful.
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0: Mardi 31 juillet 1973, sur la fréquence 270 mètres en onde moyenne, on a pu entendre plusieurs fois dans la journée des essais de transmission d'une nouvelle radio.

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1: Deux Néerlandais, Steph Williamson et Jerry Elfering, sont à l'origine de ce nouveau projet. Dans le courant du mois de juin, ils ont fait l'acquisition d'un ancien chalutier islandais et l'ont discrètement fait aménager en navire radio dans le port d'Ijmuiden. L'émetteur, d'une puissance modeste de 500 watts, a été assemblé à partir de composants de l'émetteur de Radio Capital, qui lui-même avait été fabriqué à partir de l'émetteur de la lointaine station britannique Radio 270. À l'époque, il était peu aisé de se fournir en matériel de diffusion radiophonique sans éveiller la curiosité des autorités. Il n'était donc pas rare que des vestiges d'anciennes radios, tant au niveau du matériel de diffusion que des bateaux, soient réutilisés par d'autres stations. Radio Condor doit diffuser des programmes à but social, humanitaire et religieux, ponctués d'une musique que l'on décrirait aujourd'hui comme « easy listening ». Elle doit tirer ses revenus d'un financement provenant surtout d'organisations religieuses évangélistes. Rebaptisé Zandag Sonagon, le navire appareilla pour la haute mer le 30 juillet et jeta l'ancre dans les eaux internationales au large de Zandvoort. Le 31 juillet, des essais de transmission débutent.
2: Dat kunt u dan doen naar postbus 2047 in Haarlem. Ik herhaal, postbus 2047 in Haarlem. Dank u wel.
1: Durant les jours suivants, Radio Condor fit peut-être d'autres essais de diffusion. Mais le 10 août, le câble d'ancrage du navire se rompit, contraignant un retour au port. À son arrivée à Ijmuiden, les fonctionnaires de l'inspection maritime montèrent à bord et déclarèrent le Zandag Sonagon inapte à la navigation. Immobilisé durant plusieurs semaines, le bateau fut finalement vendu à la ferraille, mais fera l'objet d'un curieux tour de passe-passe. La société qui le racheta ne le démonta pas et le laissa discrètement se faire remorquer vers la haute mer dans la soirée du 25 septembre. Une fois dans les eaux internationales, il fut racheté par Steph Williamson, l'un des deux fondateurs de Radio Condor. Toutefois, la radio ne revint jamais sur les ondes. Quant au navire, il sera plus tard utilisé par une autre radio.
3: Radio Condor gaat nu sluiten. U heeft geluisterd naar een speciale testband van Radio Condor op 270 meter, 1111 kilohertz. 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
1: Quelques jours auparavant, le 12 septembre, un peu avant minuit, heure de la côte Est, la première radio offshore américaine d'après-guerre débutait un essai de transmission. Si l'on exclut les émissions sporadiques depuis la mer de Voice of America, qui est une radio publique, les États-Unis n'avaient connu qu'une seule radio offshore privée, RXKR, en 1933. Le révérend Carl McIntyre, pasteur fondamentaliste d'une église presbytérienne biblique du New Jersey, produisait des programmes radio diffusés sur près de 600 stations aux États-Unis, ainsi que sur sa propre radio WXUR. Mais les opinions qu'il exprimait devinrent de plus en plus extrêmes et sans contradicteurs. Les radios cessèrent les unes après les autres de relayer ces programmes de peur d'avoir des ennuis avec la Federal Commission of Communication. Devant les nombreuses mises en demeure restées sans effet adressées aux révérends pour non-respect d'équité dans le traitement de l'information, la FCC finit par ordonner la fermeture de sa propre radio le 5 juillet 1973. Comme on peut l'imaginer, le révérend n'en resta pas là, et lors de ses dernières émissions, il annonça qu'il créerait une nouvelle station, Radio Free America, pour, je cite, « pouvoir faire la démonstration de la liberté d'expression telle que l'ont voulu les pères fondateurs ». Bien sûr, le religieux pensa immédiatement à utiliser un navire ancré dans les eaux internationales. Mais Carl McIntyre était sous surveillance, et le département d'État réussit par deux fois à bloquer sa tentative d'acquérir un bateau. McIntyre parvint finalement à louer le MV Océanique, un ancien dragueur de mine qui fut aussi utilisé par le commandant Cousteau. Équipé d'un studio et d'un émetteur, le bateau, rebaptisé Columbus, prit position le 28 août 1973 au large de Cap May dans le New Jersey. Le 12 septembre, un peu avant minuit, heure de la côte Est, un signal fut brièvement émis sur la fréquence 259 mètres. le lendemain, on put entendre de la musique. Mais au bout d'une demi-heure, la transmission cessa à cause d'un début d'incendie sur le bateau. Le 14 septembre, le Columbus rompit son ancre et dut rentrer au port. Le lendemain, le bateau repartait dans les eaux internationales et le 16, une nouvelle transmission fut effectuée alors que le bateau longeait la côte en attendant de pouvoir rejoindre le port afin de terminer les réparations. Le 19 septembre, le Columbus était de retour dans les eaux internationales et continuait à naviguer en raison d'une incertitude sur la limite des eaux territoriales. À 12h23, Radio Free America fut officiellement lancé par le révérend Carl McIntyre.
4: Radio Free America, out in the North Atlantic, goes on the air.
1: En fin d'après-midi, la Federal Commission of Communication annonça avoir reçu une plainte de la station WHLW de Lakewood pour brouillage de ses émissions par Radio Free America. Par prudence, le révérend Carl McIntyre décida d'arrêter l'émetteur le jour même vers 22h15. Mais cela n'affaiblit pas la détermination de la FCC qui annonça que Radio Free America avait été mise sur écoute afin de demander à un tribunal de prendre une ordonnance de fermeture. Carl McIntyre répliqua en annonçant vouloir lui aussi saisir les tribunaux, car selon lui, Radio Free America n'est pas une station pirate. Le 20 septembre, le tribunal fédéral de Camden délivra une ordonnance de fermeture de Radio Free America pour brouillage de deux stations terrestres, WHLW à Lakewood dans le New Jersey et KHL à Salt Lake City. Le tribunal avait les moyens de faire respecter cette ordonnance car le Columbus était immatriculé aux États-Unis. De ce fait, le révérend était passible d'une amende de 10 000 dollars et d'un an de prison. Carl McIntyre avait volontairement conservé une immatriculation américaine car selon lui, la démarche de délocaliser la domiciliation d'un navire radio était contraire aux articles sur la liberté d'expression de la Constitution américaine. Ce rigorisme lui fut fatal. Malgré de nouveaux essais de transmission sur une nouvelle fréquence, Radio Free America ne revint jamais sur les ondes. Le 1er octobre 1973, une tempête fait rage en mer du Nord et le mât du Miamigo s'effondre, mettant fin à toutes les transmissions radiophoniques. Un mât et des installations provisoires furent rapidement réinstallés. Mais l'ensemble tomba à nouveau en panne le 18 octobre, ce qui tomba plutôt mal pour Ronan O'Reilly. Désormais concentré sur la location du Miamigo, l'Irlandais avait signé un nouveau contrat avec Sylvain Tack, un homme d'affaires belge qui voulait lancer une concurrente à la populaire Radio Atlantis. Courant septembre, après l'arrêt des émissions d'Atlantis, des essais avaient eu lieu sous le nom de Radio Jopi, puis Radio 385, et début octobre sous le nom Radio Miamigo. L'accord entre Ronan O'Reilly et Sylvain Tack était plus lucratif que celui conclu avec Radio Atlantis. Le Miamigo, devenu silencieux, compliquait la situation. Voici le dernier jour d'émission de Radio Atlantis depuis le Miamigo, le 18 octobre.
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1: Adrian Van Lanschot devait redémarrer au plus vite Radio Atlantis, car la nouvelle station que devait accueillir le Miamigo serait une concurrente. Il savait que l'équipe d'O'Reilly ferait tout pour remettre en état au plus vite les installations afin d'honorer les engagements pris avec la nouvelle venue. Toujours à la recherche d'un navire, Adrian Van Lanschot fit l'acquisition du Zondaxonagon, brièvement utilisé 2 mois plus tôt par l'éphémère Radio Condor. Le bateau fut rebaptisé Janine, c'était le prénom de Madame Van Lanschot, et l'émetteur installé fut celui qu'avait utilisé Radio Nordsee depuis Rem Island en 1964. Rien ne se perd, rien ne se crée, tout se transforme, aurait dit Lavoisier. Le 3 novembre, des essais de transmission ont lieu, et à nouveau le 15. Mais le 17, le câble d'ancre du Janine se rompt et le bateau commence à dériver. Les 4 membres d'équipage sautent dans le canot de sauvetage et abandonnent le bateau à la mer. Il est finalement remorqué jusqu'à Cuxhaven en Allemagne. La future concurrente, Radio Miamigo, tardant à se faire entendre, l'équipe de Radio Atlantis décide de prolonger les réparations sur le Janine qui quitta l'Allemagne le 22 décembre 1973 et fut remorqué dans les eaux internationales au large de Knokke, en Belgique. La station démarra des essais de transmission la veille de Noël, mais dut faire face à des problèmes techniques durant plusieurs semaines. Le 31 décembre, sa concurrente Radio Miamigo fait un premier essai de diffusion. La loi belge, similaire au Marine Broadcasting Offence Act britannique, empêchant tout lien terrestre avec une radio offshore, la station installa des bureaux et un studio à Breda et une boîte postale à Hilversum, en Hollande.
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1: 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En cette fin d'année 1973, les auditeurs déjà nombreux de The Voice of Peace sont privés de leur radio depuis un moment. La station ne diffusait pas de publicité, espérant vivre grâce aux dons récoltés par la Shalom Peace Foundation. Mais les dons étaient très faibles et Abinathan dut se résoudre à ouvrir son antenne à la publicité. Après la guerre des six jours, les annonceurs réduisirent considérablement leurs achats d'espaces publicitaires. Les appels aux dons lancés sur l'antenne n'eurent pas vraiment de succès. Et le 9 novembre 1973 à 15h, la voix de la paix se tut. Le MVP se navigua jusqu'au port d'Ashdod en Israël et l'équipage débarqua à terre. Infatigable, Abinathan jura qu'il ferait tout pour redémarrer la station au plus vite. Il eut l'idée de déplacer le MVP du côté de la partie européenne de la Méditerranée où il espérait lever des fonds plus facilement pour sa radio et sa campagne pour la paix. Un peu avant Noël 73, le navire sillonnait la côte sud de l'Italie. Mais aucune émission ne redémarra. Au début du mois de janvier 1974, il arriva dans le port de Marseille. Il faudra encore attendre de nombreux mois avant que la voix de la paix ne puisse à nouveau être entendue. Le 7 janvier 1974, juste après la fin des programmes de Radio Miamigo à 21h, Radio Seagull fit son retour sur les ondes dont elle avait été souvent absente ces derniers mois. Une rumeur circula selon laquelle George Harrison, qui était un ami de Ronan O'Reilly, finançait la station. Devenu plus professionnel, Radio Seagull ne tarda pas à attirer un public d'amateurs d'albums de titres à tendance prog majoritairement ignorés par les autres stations de radio terrestre ou offshore.
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6: Bringing the time up to 4 minutes past 9, Radio London Time, the station with kicks on 266.
7: Radio Caroline est donc revenue sur les ondes, mais l'époque a changé. Dans les années 60, la station occupait un immeuble dans le quartier de Mayfair, au centre de Londres. En 1972, elle ne dispose plus que d'un modeste bureau à la haie et c'est un peu l'anarchie qui règne au sein de l'équipe. Avec une tentative de prise de contrôle du navire par une partie de l'équipage le 30 décembre 1972. À trois reprises au cours de l'année 1973, Ronan O'Reilly sera contraint de louer le Miami Go à d'autres stations pour générer des revenus, car Radio Caroline, qui accumule les problèmes techniques, est souvent absente des ondes. Au printemps, le gouvernement néerlandais se dirige inexorablement vers l'instauration d'une loi anti-radio offshore. Quel avenir pour les trois navires toujours en activité au large des côtes hollandaises ? Malgré les incertitudes, il se trouve toujours des organisations prêtes à se lancer dans l'aventure de la radio maritime. Le 26 mai 1973, The Voice of Peace ouvre son antenne. C'est la première radio offshore au Proche-Orient. Le 15 juillet, c'est Radio Atlantis qui démarre ses émissions. Certes, elle émet depuis le Miami Go de Radio Caroline, mais elle prévoit d'acquérir son propre bateau. La fin de l'année 1973 verra encore la naissance d'autres radios.
8: Radio Atlantis.

0: Les stations de radio offshore n'ont pas seulement laissé une empreinte dans l'histoire de la radio et dans l'histoire populaire en général. Elles ont aussi laissé une trace dans la langue anglaise. Le mot anorak, qui désigne normalement un vêtement, a aussi un autre sens. Un anorak est une personne qui se passionne pour un domaine particulier dans ses moindres détails. L'évolution du sens de ce mot vient d'une belle journée de début d'été 1973, au moment où, à bord d'une embarcation, des fans de Radio Caroline sont venus aborder le Miamigo. Depuis le pont, remarquant le nombre important de fans portant des anoraks, Andy Archer a remercié tous les anoraks d'être venus voir la station. Le terme a rapidement été repris pour désigner les fans de radio offshore, puis s'est étendu à tous les passionnés d'un sujet précis.
1: And as well as reading out requests, Hans has also got some information for the Caroline Club members, also about a journey out on the North Sea to visit Caroline later on in the year.
2: Ja, dat is dus op 28 juli, maar die is tot mijn spijt al uitverkocht. Maar we hebben er nog één op 4 augustus. En die op 4 augustus, als men daar nog mee wil, dan kan men even schrijven naar postbus 9460 in Den Haag, in Holland.
1: I think this is about the third time you've done it, yeah?
2: Yeah.
1: And they've all been very successful.
2: Very, very successful.
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0: Le mardi 31 juillet 1973, sur la fréquence 270 mètres en ondes moyennes, on a pu entendre plusieurs fois dans la journée des essais de transmission d'une nouvelle radio.

0: Goedemorgen, luisteraars. Hier is Radio Condor op golflengte 270 meter of 1111 kilohertz. 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
1: Deux Néerlandais, Steph Williamson et Jerry Elfering, sont à l'origine de ce nouveau projet. Dans le courant du mois de juin, ils ont fait l'acquisition d'un ancien chalutier islandais et l'ont discrètement fait aménager en navire radio dans le port d'Ijmuiden. L'émetteur, d'une puissance modeste de 500 watts, a été assemblé à partir de composants de l'émetteur de Radio Capital, qui lui-même avait été fabriqué à partir de l'émetteur de la lointaine station britannique Radio 270. À l'époque, il était peu aisé de se fournir en matériel de diffusion radiophonique sans éveiller la curiosité des autorités. Il n'était donc pas rare que des vestiges d'anciennes radios, tant au niveau du matériel de diffusion que des bateaux, soient réutilisés par d'autres stations. Radio Condor doit diffuser des programmes à but social, humanitaire et religieux, ponctués d'une musique que l'on décrirait aujourd'hui comme « easy listening ». Elle doit tirer ses revenus d'un financement provenant surtout d'organisations religieuses évangélistes. Rebaptisé Zandag Sonagon, le navire appareilla pour la haute mer le 30 juillet et jeta l'ancre dans les eaux internationales au large de Zandvoort. Le 31 juillet, des essais de transmission débutent.
2: Dat kunt u dan doen naar postbus 2047 in Haarlem. Ik herhaal, postbus 2047 in Haarlem. Dank u wel.
1: Durant les jours suivants, Radio Condor fit peut-être d'autres essais de diffusion. Mais le 10 août, le câble d'ancrage du navire se rompit, contraignant un retour au port. À son arrivée à Ijmuiden, les fonctionnaires de l'inspection maritime montèrent à bord et déclarèrent le Zandag Sonagon inapte à la navigation. Immobilisé durant plusieurs semaines, le bateau fut finalement vendu à la ferraille, mais fera l'objet d'un curieux tour de passe-passe. La société qui le racheta ne le démonta pas et le laissa discrètement se faire remorquer vers la haute mer dans la soirée du 25 septembre. Une fois dans les eaux internationales, il fut racheté par Steph Williamson, l'un des deux fondateurs de Radio Condor. Toutefois, la radio ne revint jamais sur les ondes. Quant au navire, il sera plus tard utilisé par une autre radio.
3: Radio Condor gaat nu sluiten. U heeft geluisterd naar een speciale testband van Radio Condor op 270 meter, 1111 kilohertz. Ik dank u wel.
1: Quelques jours auparavant, le 12 septembre, un peu avant minuit, heure de la côte Est, la première radio offshore américaine d'après-guerre débutait un essai de transmission. Si l'on exclut les émissions sporadiques depuis la mer de Voice of America, qui est une radio publique, les États-Unis n'avaient connu qu'une seule radio offshore privée, RXKR, en 1933. Le révérend Carl McIntyre, pasteur fondamentaliste d'une église presbytérienne biblique du New Jersey, produisait des programmes radio diffusés sur près de 600 stations aux États-Unis, ainsi que sur sa propre radio WXUR. Mais les opinions qu'il exprimait devinrent de plus en plus extrêmes et sans contradicteurs. Les radios cessèrent les unes après les autres de relayer ces programmes de peur d'avoir des ennuis avec la Federal Commission of Communication. Devant les nombreuses mises en demeure restées sans effet adressées aux révérends pour non-respect d'équité dans le traitement de l'information, la FCC finit par ordonner la fermeture de sa propre radio le 5 juillet 1973. Comme on peut l'imaginer, le révérend n'en resta pas là, et lors de ses dernières émissions, il annonça qu'il créerait une nouvelle station, Radio Free America, pour, je cite, « pouvoir faire la démonstration de la liberté d'expression telle que l'ont voulu les pères fondateurs ». Bien sûr, le religieux pensa immédiatement à utiliser un navire ancré dans les eaux internationales. Mais Carl McIntyre était sous surveillance, et le département d'État réussit par deux fois à bloquer sa tentative d'acquérir un bateau. McIntyre parvint finalement à louer le MV Oceanic, un ancien dragueur de mine qui fut aussi utilisé par le commandant Cousteau. Équipé d'un studio et d'un émetteur, le bateau, rebaptisé Columbus, prit position le 28 août 1973 au large de Cap May dans le New Jersey. Le 12 septembre, un peu avant minuit, heure de la côte Est, un signal fut brièvement émis sur la fréquence 259 mètres. le lendemain, on put entendre de la musique. Mais au bout d'une demi-heure, la transmission cessa à cause d'un début d'incendie sur le bateau. Le 14 septembre, le Columbus rompit son ancre et dut rentrer au port. Le lendemain, le bateau repartait dans les eaux internationales et le 16, une nouvelle transmission fut effectuée alors que le bateau longeait la côte en attendant de pouvoir rejoindre le port afin de terminer les réparations. Le 19 septembre, le Columbus était de retour dans les eaux internationales et continuait à naviguer en raison d'une incertitude sur la limite des eaux territoriales. À 12h23, Radio Free America fut officiellement lancé par le révérend Carl McIntyre.
4: Radio Free America, out in the North Atlantic, goes on the air.
1: En fin d'après-midi, la Federal Commission of Communication annonça avoir reçu une plainte de la station WHLW de Lakewood pour brouillage de ses émissions par Radio Free America. Par prudence, le révérend Carl McIntyre décida d'arrêter l'émetteur le jour même vers 22h15. Mais cela n'affaiblit pas la détermination de la FCC qui annonça que Radio Free America avait été mise sur écoute afin de demander à un tribunal de prendre une ordonnance de fermeture. Carl McIntyre répliqua en annonçant vouloir lui aussi saisir les tribunaux, car selon lui, Radio Free America n'est pas une station pirate. Le 20 septembre, le tribunal fédéral de Camden délivra une ordonnance de fermeture de Radio Free America pour brouillage de deux stations terrestres, WHLW à Lakewood dans le New Jersey et KHL à Salt Lake City. Le tribunal avait les moyens de faire respecter cette ordonnance car le Columbus était immatriculé aux États-Unis. De ce fait, le révérend était passible d'une amende de 10 000 dollars et d'un an de prison. Carl McIntyre avait volontairement conservé une immatriculation américaine car selon lui, la démarche de délocaliser la domiciliation d'un navire radio était contraire aux articles sur la liberté d'expression de la Constitution américaine. Ce rigorisme lui fut fatal. Malgré de nouveaux essais de transmission sur une nouvelle fréquence, Radio Free America ne revint jamais sur les ondes. Le 1er octobre 1973, une tempête fait rage en mer du Nord et le mât du Miamigo s'effondre, mettant fin à toutes les transmissions radiophoniques. Un mât et des installations provisoires furent rapidement réinstallés. Mais l'ensemble tomba à nouveau en panne le 18 octobre, ce qui tomba plutôt mal pour Ronan O'Reilly. Désormais concentré sur la location du Miamigo, l'Irlandais avait signé un nouveau contrat avec Sylvain Tack, un homme d'affaires belge qui voulait lancer une concurrente à la populaire Radio Atlantis. Courant septembre, après l'arrêt des émissions d'Atlantis, des essais avaient eu lieu sous le nom de Radio Jopi, puis Radio 385, et début octobre sous le nom Radio Miamigo. L'accord entre Ronan O'Reilly et Sylvain Tack était plus lucratif que celui conclu avec Radio Atlantis. Le Miamigo, devenu silencieux, compliquait la situation. Voici le dernier jour d'émission de Radio Atlantis depuis le Miamigo, le 18 octobre.
5: 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Mijn naam is Harry Bergman en ik zal het programma verzorgen tot 9 uur.
1: Adrian Van Lanschot devait redémarrer au plus vite Radio Atlantis, car la nouvelle station que devait accueillir le Miamigo serait une concurrente. Il savait que l'équipe d'O'Reilly ferait tout pour remettre en état au plus vite les installations afin d'honorer les engagements pris avec la nouvelle venue. Toujours à la recherche d'un navire, Adrian Van Lanschot fit l'acquisition du Zondaxonagon, brièvement utilisé 2 mois plus tôt par l'éphémère Radio Condor. Le bateau fut rebaptisé Janine, c'était le prénom de Madame Van Lanschot, et l'émetteur installé fut celui qu'avait utilisé Radio Nordsee depuis Rem Island en 1964. Rien ne se perd, rien ne se crée, tout se transforme, aurait dit Lavoisier. Le 3 novembre, des essais de transmission ont lieu, et à nouveau le 15. Mais le 17, le câble d'ancre du Janine se rompt et le bateau commence à dériver. Les 4 membres d'équipage sautent dans le canot de sauvetage et abandonnent le bateau à la mer. Il est finalement remorqué jusqu'à Cuxhaven en Allemagne. La future concurrente, Radio Miamigo, tardant à se faire entendre, l'équipe de Radio Atlantis décide de prolonger les réparations sur le Janine qui quitta l'Allemagne le 22 décembre 1973 et fut remorqué dans les eaux internationales au large de Knokke, en Belgique. La station démarra des essais de transmission la veille de Noël, mais dut faire face à des problèmes techniques durant plusieurs semaines. Le 31 décembre, sa concurrente Radio Miamigo fait un premier essai de diffusion. La loi belge, similaire au Marine Broadcasting Offence Act britannique, empêchant tout lien terrestre avec une radio offshore, la station installa des bureaux et un studio à Breda et une boîte postale à Hilversum, en Hollande.
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1: En cette fin d'année 1973, les auditeurs déjà nombreux de The Voice of Peace sont privés de leur radio depuis un moment. La station ne diffusait pas de publicité, espérant vivre grâce aux dons récoltés par la Shalom Peace Foundation. Mais les dons étaient très faibles et Abinathan dut se résoudre à ouvrir son antenne à la publicité. Après la guerre des six jours, les annonceurs réduisirent considérablement leurs achats d'espaces publicitaires. Les appels aux dons lancés sur l'antenne n'eurent pas vraiment de succès. Et le 9 novembre 1973 à 15h, la voix de la paix se tut. Le MV Peace navigua jusqu'au port d'Ashdod en Israël et l'équipage débarqua à terre. Infatigable, Abinathan jura qu'il ferait tout pour redémarrer la station au plus vite. Il eut l'idée de déplacer le MV Peace du côté de la partie européenne de la Méditerranée où il espérait lever des fonds plus facilement pour sa radio et sa campagne pour la paix. Un peu avant Noël 73, le navire sillonnait la côte sud de l'Italie. Mais aucune émission ne redémarra. Au début du mois de janvier 1974, il arriva dans le port de Marseille. Il faudra encore attendre de nombreux mois avant que la voix de la paix ne puisse à nouveau être entendue. Le 7 janvier 1974, juste après la fin des programmes de Radio Miamigo à 21h, Radio Seagull fit son retour sur les ondes dont elle avait été souvent absente ces derniers mois. Une rumeur circula selon laquelle George Harrison, qui était un ami de Ronan O'Reilly, finançait la station. Devenu plus professionnel, Radio Seagull ne tarda pas à attirer un public d'amateurs d'albums de titres à tendance prog majoritairement ignorés par les autres stations de radio terrestre ou offshore.
7: Right, there we are, Jay. Give me love and give me peace on earth.
8: George Harrison.
7: Right. Welcome to Radio Seagull on 259 meters. And on this opening evening, Johnny and myself will be playing all the music from George Harrison. And as well as George Harrison, you'll be hearing music from probably some of the best musicians in the world. Jesse Ed Davis, Eric Clapton, Leon Russell, Bob Dylan, Jim Horn, Ringo Starr, Jim Gordon, Alan White, Klaus Voormann, Carl Radel, Gary Wright, Bobby Whitlock, Billy Preston, Gary Brooker, Pete Drake, Dave Mason, Bobby Keys, Jim Price, as well as George Harrison, of course. Pretty impressive, isn't it?
8: It is too. I'd just like to send a New Year's message.
7: Yeah.
8: And that this next 6 hours is especially dedicated to Roman, who's the driving force behind this.
7: Yeah.
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8: Right. 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
1: Cette intervention d'Andy Archer et Johnny Jason rappelle par certains aspects celle de Christopher Moore et Simon Dee le 28 mars 1964 à l'ouverture de Radio Caroline. Dans les deux cas, une dédicace spéciale est faite à Ronan O'Reilly. Presque 10 ans après le lancement de Radio Caroline, son emblématique fondateur incarne toujours un esprit de liberté. Et en 1974, sans doute encore plus qu'en 1964. En effet, les conditions de travail des DJ ne sont plus les mêmes. Le Miamigo est un vieux bateau, pas confortable, les retours à terre sont plus compliqués, les DJ sont mal payés et la station n'a plus du tout l'audience qu'elle avait durant la glorieuse époque des radios offshore britanniques. Être DJ sur le Miamigo en 1974, c'est faire le choix délibéré de suivre Ronan O'Reilly dans sa démarche de résister aux autorités des pays européens qui veulent faire taire les radios flottantes. L'histoire se répète, car les quatre navires radio en activité en mer du Nord vont devoir faire face à une nouvelle réalité. Le seul pays de la région qui les tolérait encore va rejoindre les autres nations dans leur démarche d'isoler les bateaux émetteurs. En effet, le 22 janvier 1974, la Chambre haute du Parlement néerlandais adopta la loi anti-radio offshore. Le ministre Henri Vandoor déclara toutefois que la demande de Radio Veronica d'être intégrée aux radios terrestres serait examinée. Cette affirmation était-elle sincère ? En tout cas, elle poussa la station historique à adopter un code de bonne conduite en affirmant qu'elle continuerait à lutter pour obtenir une fréquence, mais sans recourir à la moindre action illégale, et qu'elle cesserait ses émissions dès l'entrée en vigueur de la loi si elle n'obtenait pas de fréquence. Du côté de Radio North Sea International, des rumeurs commencèrent à circuler sur la possibilité de déplacer le Mebo 2 vers un autre lieu d'ancrage et de poursuivre les programmes en anglais. Il sembla assez vite acquis que les émissions en néerlandais ne se prolongeraient pas au-delà de l'entrée en vigueur de la loi. Sur le Miamigo, on ne semble pas très préoccupé par ces échéances. Et le 23 février, le nom Radio Seagull est abandonné au profit de celui de Radio Caroline.
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1: Le 14 avril 1974, Radio Caroline fête ses 10 ans avec une émission spéciale. Et à cette occasion, on peut réentendre les deux premières voix que les auditeurs ont entendues le 28 mars 1964, Chris Moore et Simon Dee. Ce dernier raconte notamment à l'ingénieur Peter Chicago l'histoire de la première transmission de la station.
11: Now you were telling me about the unofficial opening. Explain that a bit more thoroughly.
12: Oh, well we had a few goofs, a few happy mistakes when we were fitted out in Dundalk, in Green Ore, when we were testing the equipment and the Scandinavian engineer gentlemen who were fitting all the equipment, all this mysterious
11: big grey boxes.
12: Yes, full of amazing dials and tubes and wires and things, because we were really quite a lethal ship in those days. We didn't have much protection against all this high voltage stuff, but we stood wary of it. But we were testing it one evening. I think it was the Sunday night before the Monday of Easter week when we sailed from Northern Ireland down the Irish Sea, of course, and into our final anchorage off Felixstowe. But just the day before we sailed, we tested, and we had a few people ashore with transmitters, with receivers, rather, picking up the signal, right, to test the strength. And we were punching out Ray Charles music, because the boss, the genius there, was our signature tune, really. So if anyone was ashore and found some unidentified Ray Charles music playing, he'd know it was Caroline testing. And so we were putting

0: mars, elle introduisit des flashs d'information et en mai, les programmes en anglais sont étendus à 13 heures par jour. Le gouvernement néerlandais annonça que la loi anti-radio offshore entrerait en vigueur le 31 août 1974 à minuit. Les deux stations partant du Miamigo déclarèrent aussitôt qu'elles poursuivraient leurs émissions au-delà de cette date. L'une d'entre elles, Radio Miamigo, rencontrait d'ailleurs un réel succès auprès du public flamand, mais aussi des annonceurs belges, néerlandais et même français. En prévision de l'entrée en résistance, Radio Caroline ferma son bureau hollandais et commença à utiliser l'adresse espagnole de Radio Miamigo. Du côté de Radio North Sea International, c'est un peu la confusion. Les deux responsables suisses ne s'étaient pas exprimés sur leurs intentions face à l'entrée en vigueur de la loi, laissant les rumeurs circuler. On crut d'abord que le Mebo 2 serait déplacé vers un autre lieu et que les programmes en anglais se poursuivraient au-delà du 31 août 1974. Puis il fut finalement annoncé que les deux programmes néerlandais et anglais cesseraient à cette date. Tel que les choses se présentaient, tout comme Radio Veronica, RNI n'allait pas résister. Pourtant, des rumeurs continuèrent à circuler sur l'avenir du Mebo 2, car rien ne fut annoncé concernant son devenir. Le 6 juin, une tempête mit à bas le mât de transmission du Janine et quelques instants plus tard, l'émetteur de Radio Atlantis tomba en panne. Le lendemain, le Janine rompit son ancre et dériva sur une trentaine de kilomètres pour s'échouer sur un banc de sable. Le navire fut remorqué dans les eaux internationales vers son lieu d'ancrage, une nouvelle ancre fut installée et le 9 juin, la station était de retour sur les ondes.
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0: Radio Atlantis était très écouté et séduisait également les annonceurs. Malgré tout, son service flamand cessa de diffuser des publicités à la fin du mois de juin, craignant d'avoir des ennuis avec la loi belge qui interdisait toute relation avec une station maritime. Toutefois, Adrian van Langschot avait les moyens de faire vivre cette radio sans se soucier de la publicité. Le 21 juin, Radio Caroline fait indirectement une incursion sur le territoire britannique. En effet, la station débuta la promotion du Loving Awareness, une sorte de philosophie de l'amour universel qui va bientôt s'inviter régulièrement dans les programmes sous forme de spots publicitaires ou d'interventions des DJ. Pour lancer cette idée, une rencontre est prévue au monument de Stonehenge, un ouvrage mégalithique construit entre moins 3000 et moins 1100 avant Jésus-Christ et situé dans le sud de l'Angleterre, dans le comté de Wiltshire. Le 12 août, le gouvernement néerlandais annonça que les dispositions de la loi contre les bateaux émetteurs entreraient en vigueur le 31 août. Le 17 août, Radio Atlantis annonça qu'elle ne poursuivrait pas ses émissions au-delà de cette date. Trois des quatre navires radio allaient donc théoriquement se taire et encore une fois Radio Caroline et a priori Radio Miamigo allaient être les seuls à braver la loi néerlandaise. Mais comment allait-on pouvoir résister depuis le Miamigo? Après la promulgation du Marine Broadcasting Offense Act britannique le 15 août 1967, Radio Caroline n'avait pu tenir que 7 mois en étant ravitaillée depuis la Hollande. Mais aujourd'hui, ce pays légiférait à son tour. Depuis quelle région le Miamigo pourrait être approvisionné? On évoque l'Irlande ou l'Espagne. En tout cas, Ronan O'Reilly entre peu à peu dans l'histoire en étant le plus ardent défenseur de la liberté d'expression radiophonique. Si aujourd'hui cette liberté semble à peu près acquise dans de nombreux pays, il faut se souvenir qu'à cette époque, le monopole d'État à la radiodiffusion était en vigueur dans de nombreuses nations. Cela ne veut pas dire que les programmes proposés étaient de mauvaise qualité ou ne tenaient pas compte des attentes du public. Mais la possibilité de proposer ou de participer à des programmes radio était réservée à une élite. Si Ronan O'Reilly a parfois été décrit par la presse britannique

0: britannique comme un homme d'affaires opportuniste, à l'époque de la naissance de Radio Caroline en 1964, il est clair que 10 ans plus tard, ce n'est plus l'appât du gain qui motive sa démarche. Le Miamigo est vieux et il a été contraint de le louer à plusieurs reprises à d'autres radios pour pouvoir le maintenir à flot. Ronan O'Reilly tient maintenant sans doute plus de l'aventurier que de l'homme d'affaires avisé. Comme pour préparer la seconde entrée en résistance de Caroline, les heures de diffusion furent augmentées. En juin, elles s'étendirent de 20h à 6h, puis de 19h à 6h en août, les DJ laissant régulièrement entendre que la station émettrait bientôt à nouveau en journée.
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2: Il est minuit.

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